Di Jean-Henri d'Anglebert avete ascoltato Suite in Sol minore, da pièce de clavecin et air d'après Monsieur de Lully. Céline Frisch, cembalo.

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0: Endormi?
1: Non, ivre mort. Trop tard, madame.
2: Corbleu!
1: Tenez, voilà le conseiller Lindorf qui vous attend.